0: préférée ou mienne.
1: C'est une boucherie indescriptible.
2: Bien sûr, c'est le travail de professionnel.

0: What is that?
1: Lower school is gonna get better.
0: No competition, not that much competition with the CDs. Everybody wants the vinyls. Not too much scratching, but we're trying to get them on vinyl too, though.
2: Qui a déclenché les sirènes?
3: Quelqu'un qui vient de pénétrer clandestinement dans le centre. Allons voir les écrans de contrôle.
4: La lune est rouge.
3: Tu es inquiet?
4: Oui. Je crois que l'attaque est imminente.
2: Comment sais-tu cela?
3: La lune rouge est le signe qu'il s'apprête à nous envahir. Ou tout au moins à essayer.
2: Hé, attends une seconde. Qu'est-ce que tu viens de dire?
4: Que des ovnis vont attaquer la Terre.

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0: Tu viens avec moi, et au lieu de rentrer directement, on va passer deux jours ensemble, où tu voudras, ensemble. Ce sera formidable, ce sera formidable. C'est Paris qui est moche, c'est Paris qui est moche. C'est Paris qui est moche, c'est Paris qui est moche.
1: Oui, tu as raison,
2: Au revoir.